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1: Elle habite Paris depuis moins de 3 mois, mais elle a déjà tout le mode d'emploi.

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quelle liste?

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